Merci. Merci beaucoup, everybody. Merci. Maintenant, une chanson. Chanson. Chanson. Chanson. De. Un homme. In the Beatles. Singing a song.